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Est-ce que vous êtes d'accord pour qu'on s'aime? Est-ce qu'on s'aime ici ce soir? On va essayer de pas semer n'importe quoi quand même. Est-ce que vous avez un peu de voix?

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3: Il est 8h.

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1: Bonjour, aujourd'hui trois nouveaux mots du dictionnaire. Premièrement, rémora, R et accent aigu, M-O-R-A. C'est un nom masculin qui vient du latin rémora qui veut dire « retard ». C'est un poisson marin dont la tête est pourvue d'un disque adhésif qui lui permet de se fixer à de gros poissons. Ce genre de poisson fait partie de la famille des échénéides. On dit qu'ils sont une association forétique, c'est-à-dire qu'avec un autre individu, il se fait transporter. Ils sont surtout répandus dans les mers chaudes. Ils peuvent adhérer assez souvent avec des requins, mais également se fixer sur des tortues marines, par exemple, et même à la coque d'un navire. On les appelle aussi communément poissons pilotes. Le deuxième terme est matamore. M-A-T-A-M-O-R-E. C'est un nom masculin qui vient de l'espagnol matamoros, qui veut dire « tueur de mort », mort M-A-U-R-E-S. Ce mot désignait un personnage de la comédie espagnole qui se vantait à tout propos de ses exploits guerriers et que l'on représentait généralement en uniforme chamarré, avec des gestes larges et au verbe « haut ». Le troisième terme est notule, N-O-T-U-L-E. C'est un nom féminin. Celui-ci désigne une petite annotation à un texte ou à un exposé pour commenter un point de détail ou pour poser une brève question. Les synonymes sont note, commentaire, remarque, observation ou indication. Merci et à demain.
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3: Il est 10h.

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4: Il est 13h.
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6: Bienvenue aux lectures d'été des fanfictions lues tout l'été par Sonorus. Secret de Serpentard, tome 2. Le pensionnat Wimbley. Dans l'épisode précédent, tandis que Voldemort savoure le bienfait du ralliement des Malfoy, nous revenons au jour présent avec Drago Malfoy, encore marqué par le Seigneur des Ténèbres malgré les années et recevant d'Andromeda des souvenirs à même de lui permettre de continuer son récit.
7: Les branches de l'arbre se figèrent dans le ciel sans étoiles et les quatre garçons se faufilèrent jusqu'au trou dissimulé par les racines de l'arbre. Une fois dans le tunnel souterrain, ils allumèrent leurs baguettes et s'encouragèrent mutuellement du regard. Puis ils avancèrent ensemble, leurs baguettes levées pour chasser l'obscurité devant eux. Lorsque le tunnel remonta vers la surface, Rémus sentit une boule d'angoisse familière se former au creux de son ventre. Ils s'extirpèrent du tunnel pour entrer dans une des pièces obscures et poussiéreuses de la cabane hurlante, et un vague malaise passa entre eux. La pièce dans laquelle ils se trouvaient était saccagée, les murs striés de griffures à la profondeur inquiétante, et les fenêtres étroites étaient toutes cassées, sans exception. C'était ici que Rémus se transformait en loup-garou, une fois par mois, lors de la pleine lune. La cabane hurlante avait été construite spécialement pour lui, sur les ordres de Dumbledore. Elle n'avait pas de porte et seulement des fenêtres étroites. Le passage secret qui y menait pouvait être verrouillé à clé. De cette manière, une fois transformé, Rémus y était emmuré et ne pouvait faire de mal à personne, sauf à lui-même. Sous son pyjama, les blessures qu'il s'était infligées la dernière fois qu'il s'était transformé en bête sanguinaire se mirent à picoter. « Je déteste cet endroit, » marmonna Rémus en frissonnant. « Ne restons pas là, » décréta James. « Sortons. » Avec beaucoup de précautions, ils passèrent à travers une fenêtre étroite et se rassemblèrent dans le jardin sinistre qui entourait la cabane hurlante. À l'instant où ils levaient leurs baguettes vers la cachette qui occupait leurs pensées depuis des mois, un énorme éclair zébra le ciel dans un bruit assourdissant. « Rémus, vas-y, » dit James, « va voir. »« Vous êtes sûr ?»« Oui, » affirma Sirius. Un peu tremblant, Rémus obtempéra et fit quelques pas vers le fond du jardin, délimité par un petit muret qui était sur le point de s'effondrer. Il sentit à peine les ronces et les orties lui griffer les chevilles et s'agenouilla dans le recoin sombre qu'il connaissait bien. « Vous êtes vraiment sûr que je peux regarder ?»« Oui, vas-y !» D'après le livre, on peut regarder dès le premier éclair de l'orage, assura James. Il y en a déjà eu plusieurs, et cette fois-ci, je suis certain que le reste du processus a fonctionné. Nous avons bien senti le second battement de cœur dont il parlait. Rémus hocha la tête et se retourna vers la lourde dalle qui cachait le fabuleux trésor. « Bon, eh bien, allons-y. » Dans son dos, James, Sirius et Peter se tenaient la main avec appréhension. Rémus partageait largement les craintes de ses amis. Cela faisait maintenant 3 ans qu'ils avaient entamé la démarche complexe et exigeante qui devait leur permettre de devenir des animagi, c'est-à-dire d'acquérir une seconde enveloppe charnelle, celle d'un animal, et d'en faire usage autant qu'ils le souhaiteraient. Même s'ils n'avaient pas pris part à cette aventure, Rémus en connaissait chaque étape sur le bout des doigts. Conserver une feuille de mandragore dans la bouche pendant 1 mois entier, la placer dans une fiole exposée au clair de lune, y ajouter un de ses propres cheveux et une cuillère en argent de rosée recueillie dans un lieu qui n'a été ni exposé au soleil, ni foulé par l'homme pendant 7 jours entiers. Y incorporer la chrysalide d'un sphinx tête de mort, placer le mélange dans un endroit sombre et calme. Rémus ne put s'empêcher de retracer une dernière fois toutes les étapes qui avaient mené jusqu'à celle-ci, afin d'être certain que chacune d'entre elles avait été réalisée avec rigueur. Car la moindre anicroche pouvait se solder par de terribles mutations, comme l'avait montré l'exemple de Piscus Crabbe, avec son globe oculaire entièrement noir et ses 4 rangées de dents. Alors, dis-nous ? Derrière lui, ses amis s'impatientaient sérieusement. Après une ultime vérification mentale, il se décida donc à soulever la lourde dalle de pierre qui abritait de la lumière du jour et du bruit environnant les 3 fioles qu'ils avaient dissimulées là plusieurs semaines auparavant. « Si vous avez respecté scrupuleusement les étapes ci-dessus, vous y trouverez une potion rouge sang. » Durant un court instant, Rémus ne vit rien dans la cavité obscure et fut saisi de peur. Et si quelqu'un les avait dérobés? Et si un petit animal les avait trouvés et emportés loin d'ici? Mais aussitôt, un nouvel éclair zébra le ciel et éclaira le fond de la cavité pierreuse, faisant étinceler les 3 petites fioles de cristal et révélèrent ainsi la couleur de leur contenu. « C'est... je dirais que c'est... bon sang, Rémus !» s'impatienta Sirius. « À peu près de la même couleur que James quand il croise Lily dans le couloir, » sourit Rémus en leur montrant les 3 fioles, désormais remplies d'un liquide rouge sang. L'incompréhension, la stupeur et enfin une joie inexprimable se succédèrent sur leur visage. Sirius hurla de fierté, James se jeta dans ses bras et tous deux happèrent Peter et Rémus dans leur étreinte, au risque de faire tomber les 3 précieuses fioles. Rouge, c'est rouge, on a réussi! Pas si vite, tempéra Rémus. Maintenant, il faut essayer. Ici? Oui, c'est mieux. Le livre disait que la première fois, il valait mieux être dans un endroit clôturé, au cas où l'instinct animal prend le dessus. Ils contemplèrent les 3 fioles et leur contenu rouge sang avec un sourire extasié. Cette couleur tant désirée était le fruit de 3 années de travail acharné, de 4 tentatives avortées respectivement par le manque de rigueur de Peter, par un clair de lune trop nuageux, par une ingestion de la feuille de mandragore lors d'un fou rire trop prolongé et par une rupture des chrysalides lors de l'incorporation à la potion. « C'est rouge, » répéta Peter, n'osant y croire. Ils examinèrent les initiales gravées sur chaque fiole et s'emparèrent de celle qui leur appartenait. Sirius la serrait contre son cœur, tandis que Peter la tenait un peu éloignée de lui, les jambes flageolantes. « Qui commence ? » demanda-t-il d'une voix hésitante. « Je dirais que l'honneur revient à James. C'est lui qui a eu l'idée des animagies. » La proposition satisfit tout le monde et James s'avança dans son pyjama rayé, sa fiole de cristal en main, pour se placer à l'endroit du terrain qui était le moins accidenté. C'est le moment de vérité, claironna-t-il. Contrairement à Rémus, il ne prit pas la peine de repenser à toutes les étapes qui l'avaient mené jusqu'ici. Il se contenta d'ouvrir la fiole, de la porter à ses lèvres et de la boire d'un trait, sans aucune hésitation. Face à lui, ses trois amis se serraient les uns contre les autres, prêts à lui venir en aide si nécessaire.
4: « Ta baguette, vite !» couina Peter.
7: James lui adressa un sourire serein, puis pointa solennellement sa baguette sur sa poitrine et déclama la formule fatidique. « Amato, animo, animato, animagus !» dit-il d'une voix claire. Comme si James avait invoqué le tonnerre, une lumière blanche et crue inonda leur visage fébrile et la déflagration leur vrilla aussitôt les tympans. Une bourrasque violente fit grincer les volets cassés de la cabane hurlante et fit frissonner les quatre garçons dans leurs pyjamas. L'instant d'après, de grosses gouttes de pluie se mirent à tomber du ciel, crépitant sur leur cuir chevelu, sur les tuiles qui recouvraient le toit de la cabane et sur les gravats qui se trouvaient autour d'eux. Face à eux, le sourire fanfaron de James s'évanouit. Soudain très pâle, il lâcha sa baguette et crispa ses deux mains sur sa poitrine.
4: « James !» s'écria Sirius en se précipitant à son secours.
7: James leva le bras vers lui pour le tenir à distance, incapable de parler. « Ne le touche pas !» ordonna Rémus en retenant Sirius. « Tant qu'il ne se met pas en danger, ne le touche pas !» James opina du chef, ferma les yeux et tomba à genoux sur la pierre en se tordant de douleur. « Tout est normal !» affirma Rémus à voix basse pour assurer Sirius et Peter. « Souvenez-vous des instructions. « La première transformation est généralement douloureuse et effrayante. » Et en effet, ce qui se passait sous leurs yeux était passablement terrifiant. Pendant que James continuait de gémir, ses quatre doigts fusionnèrent entre eux et prirent une teinte obscure, tandis que son pouce rapetissait le long de son bras. Les pans de son manteau fusionnèrent avec son pyjama, puis avec sa peau qui se couvrit progressivement d'un pelage brun roux. Mais surtout, et c'était ce qui horrifiait le plus ses trois amis, son visage se déformait de façon inquiétante. Ses beaux yeux noisettes grossissaient à vue d'œil, ses lunettes se plaquaient sur son visage et y disparaissaient comme par magie, ses traits séduisants s'allongeaient et se couvraient de poils, ses narines s'élargissaient, son cou se tordait dangereusement vers l'arrière.
4: « Quelque chose pousse sur sa tête, » gémit Peter en regardant entre ses doigts.
7: « Des cornes, » dit Sirius. « C'est peut-être un taureau ou un bélier. Ouille, ça doit lui faire tellement mal. »«
4: Non, ce ne sont pas des cornes. Regardez. »
7: Devant eux, James se redressa complètement et cligna des yeux. Mais ça n'était plus vraiment James. Ou en tout cas, ça n'était pas l'apparence qu'il lui avait toujours connue.
4: « Garde ton calme, James, » murmura Rémus. « Tu as réussi. »«
7: Waouh !» souffla Sirius. « C'est magnifique !»
4: James avait désormais quatre pattes, un magnifique plastron brun roux, deux gros yeux noisettes situés de part et d'autre de sa tête, des naseaux tachetés de blanc, mais surtout, il était couronné par deux bois de taille respectable, gracieusement courbés et élégamment ramifiés, qui se découpaient nettement dans le ciel orageux et lui conféraient un panache éclatant.
7: James fit quelques pas vers ses amis, un peu maladroitement. Il pencha la tête d'un côté, puis de l'autre, afin de voir ce qui pesait si lourd. Puis il se redressa fièrement, ouvrit la bouche et poussa une espèce de grognement rauque et sonore qui retentit avec force dans la forêt environnante et fit sursauter Sirius, Rémus et Peter. Une fois remis de leur frayeur, ils s'approchèrent de James et caressèrent sa fourrure avec des sourires béats, incrédules devant la preuve palpitante de leur réussite. Enfin, après plusieurs minutes, James regarda autour de lui, se replia légèrement sur lui-même, et après un effort manifeste, il retrouva son apparence humaine par le procédé inverse, qui fut un peu plus long que le premier. Lorsque ses bois eurent entièrement disparu, il se trouvait à quatre pattes, ses lunettes nouvelles.

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1: Il est 16h.
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4: Bonjour à tous, effectivement nous sommes lundi, il est 16h. Et alors aujourd'hui, eh ben oui, ça va être un bon plan, mais c'est un bon plan parce que on a, nous, beaucoup de fierté et on a un honneur non dissimulé que de recevoir un garçon avec lequel j'ai à peu près 60 ans d'écart. Je ne sais pas si vous vous rendez compte, comme il est jeune. Nous recevons Yann Christovao. Bonjour Yann.
5: Bonjour Claude, comment ça va?
4: Alors moi je vais plutôt bien, j'ai beaucoup de plaisir à ce que tu sois à notre antenne. J'espère que nous allons pouvoir transmettre à tous nos auditeurs une passion, la passion qui t'anime. Est-ce que tu es capable de dire à nos auditeurs pourquoi tu es là, ben, quelle est ta passion, qu'est-ce que tu pratiques comme activité?
5: Alors du coup ma passion se résume au sport automobile. Donc moi je pratique du karting. Je fais aussi de la NASCAR et j'ai également fait de la Formule 4. Donc, c'est des sports automobiles qui sont à haut niveau et qui peuvent être aussi faits au sport amateur, si je peux dire ça comme ça. Donc, moi, j'ai commencé par le karting. De base, c'est juste une passion, mais sans plus. Et puis, j'ai appris à beaucoup aimer ce sport-là. Et je me suis dit, ben, pourquoi pas me lancer au haut niveau et voir ce que ça donne.
4: Alors, il y a beaucoup de préjugés et d'a priori sur le sport automobile. Pourquoi? Ben, parce qu'on a vraiment le sentiment que c'est un sport qui n'est accessible qu'aux grosses fortunes, qu'aux gens qui ont beaucoup de moyens. Parce que accéder à un plateau de Formule 1, on connaît à peu près le parcours, mais tu vas nous en parler puisque ça va être le tien dans quelques mois ou quelques années. Mais il y a quand même le pied à l'étrier, si on peut dire ça comme ça, par le passage en karting. De mémoire, les champions du monde de Formule 1 ont souvent été champions du monde de karting. Je parle d'Alain Prost, je parle de Ayrton Senna, je parle de tous ces garçons. Est-ce que ces hommes-là, ou même des plus jeunes, puisque peut-être je suis allé chercher trop loin dans l'histoire de la voiture de Formule 1, mais est-ce qu'il y a eu des exemples qui t'ont fait faire ça, ou est-ce qu'à côté de Sors, là où tu habites, il y a un circuit de karting qui t'a donné envie par le bruit, par les gens? Comment ça s'est passé, ton envie de faire ce sport?
5: Alors en fait, c'était à mon anniversaire, je devais avoir 13-14 ans, et mon beau-frère et ma sœur, ils m'ont dit, bah, pour ton anniversaire, bah, pourquoi pas aller faire du karting.
4: Et alors, donc, à Magesque ou ailleurs?
5: Non, c'était à Biscarrosse.
4: À Biscarrosse,
5: au
4: d'accord.
5: Circuit de Biscarrosse.
4: D'accord.
5: Donc ils m'ont proposé cela, et j'ai dit, bah, écoutez, oui, pourquoi pas, j'avais jamais testé, donc ouais, pourquoi pas. Et donc on
4: à
5: allait faire...
4: À l'époque, tu n'avais conduit que des voitures à pédales.
5: C'est ça.
4: Dans le jardin.
5: C'est ça.
4: C'est à peu près ça.
5: Ouais, il y a le vélo aussi.
4: Mais... Ah, le vélo aussi. Ok, donc il t'emmène pour tes 13 ans faire tes premiers tours de karting. Et là, une révélation.
5: Alors, du coup, j'ai fait 2-3 sessions juste pour m'amuser, pour découvrir un peu. Et j'ai découvert que ben, j'adorais ça. Mm-hmm. Et puis, ben, je me suis dit, ben, pourquoi pas me lancer dedans, en fait, vu que j'aime autant ça. Et en fait, je pensais à ça tous les jours, que ce soit matin, midi, soir, même pendant la nuit, je pensais à ça.
4: D'accord.
5: Donc, je rêvais de ça. Donc,
4: un coup de foudre.
5: C'est ça.
4: Un coup de foudre. Alors, j'ai pratiqué le karting aussi, mais surtout pas à haut niveau. J'ai pratiqué le karting comme tu as pu le faire quand tu es allé à Biscarrosse. On est bridé pourtant. C'est-à-dire que les premiers tours que l'on confie au moment où les propriétaires de ce genre de circuit te confient un kart, ils te disent attention, va pas trop vite, respecte ci, respecte ça. Comment tu t'es rendu compte des sensations qui te donnaient autant envie de continuer?
5: Alors déjà, c'est la vitesse. Quand on est dans un karting, on est très proche du sol.
4: Du sol,
5: c'est
4: ouais.
5: Ça. Mmh. On est en karting de location, on doit être, je pense, à 1 cm à peu près du sol.
4: Mmh.
5: Donc, quand on est beaucoup plus bas, eh ben, on a beaucoup plus de sensations.
4: On a l'impression d'une vitesse excessive.
5: C'est ça, exactement. Mmh. Alors, en kart de location, en vitesse de pointe, je dirais, on approche vers les 70 km/h à peu près.
4: Mmh.
5: Et moi, j'ai de suite pris un coup dans la tête, si je peux me permettre l'expression.
4: Bien sûr, bien sûr.
5: Et vraiment, c'était un coup de foudre et j'ai vraiment adoré ça sur le moment.
4: D'accord. Combien de fois tu as fait des têtes à queue lors du premier circuit?
5: Alors, je m'en souviens même plus.
4: Je m'en souviens même plus.
5: Ça remonte à longtemps.
4: Voilà,
5: donc,
4: t'es sorti du parcours quand même. Oh, il y a ça longtemps. À 13 ans, on t'offre ça. Tu viens d'avoir 18 ans. Ça fait pas si longtemps que ça quand même.
5: Oui, en effet, ça fait pas si longtemps que ça, mais bon.
4: Bon, si t'es déjà en perte de mémoire, je crains ta période à l'EHPAD. Mais enfin, bon, pour le moment, tout va bien. Alors, ces premiers tours de circuit, grâce à cette sœur et à ce beau-frère qui t'ont fait ce cadeau majestueux pour toi, une façon de découvrir ce qui va devenir et ta passion et surtout maintenant ton métier, eh bien, on le continue, mais ça nécessite quand même beaucoup de sacrifices. Un karting, ça vaut un peu d'argent. Utiliser le karting et en faire tous les week-ends, ça coûte un peu d'argent. Les courses de karting, elles ont lieu sur la France entière, donc il faut se déplacer avec son véhicule et tout ça. Tout le monde t'a accompagné? Papa, maman, tout le monde était avec toi?
5: Alors, il faut savoir que mon papa et mon frère, ils m'ont beaucoup aidé, que ça soit financièrement ou même moralement.
4: Il s'appelle comment, papa?
5: José.
4: Et le frère?
5: Orlando.
4: Bravo, José. Bravo, Orlando. Vous avez fait ce qu'il fallait faire. Continuez à faire qu'il se développe chez Yann un imaginaire merveilleux pour une vie qui va être merveilleuse. Ouais, bravo à tous les deux.
5: Et puis après aussi, y a toute ma famille, tous mes proches à côté, que ça soit frères, sœurs, mes amis. Enfin, tout le monde me soutienne jusqu'au bout.
4: T'es le chouchou, quoi. dis-le à l'antenne, t'es le chouchou.
5: Bon, je dirais pas que je suis le chouchou, mais ils m'aident beaucoup, oui.
4: D'accord.
5: Oui, ils m'aident beaucoup.
4: Donc, il a fallu, bien sûr, en passer par tes caprices. Lorsque tu avais 5 minutes, tu voulais aller faire du karting. Alors, à quel moment papa, le beau-frère, ton frère, ta sœur t'ont offert le premier karting?
5: Alors, il faut savoir que du coup, durant ma première année, j'ai roulé du coup beaucoup en karting de location, donc comme tout le monde peut
4: le
5: rouler
4: faire
5: jusqu'à présent.
4: Pourtant, ils sont bridés en termes de vitesse, non?
5: Alors, c'est pas ils sont bridés, mais enfin, si, ils sont bridés, mais après, ils sont beaucoup plus lourds par rapport à un kart de compétition.
4: D'accord.
5: Un karting de location, je dirais, c'est vers les 400 kilos,
4: oui,
5: à mon avis, alors qu'un karting de compétition, c'est environ 100 kilos.
4: Ah oui,
5: donc
4: ça change tout.
5: La différence, elle est vraiment énorme.
4: Et bien sûr, elle est considérable et dans les virages, ça doit se sentir.
5: Ah oui, ça se sent.
4: Il doit falloir avoir une méthode de pilotage qui est un peu différente.
5: Ah oui, c'est vraiment très différent.
4: Alors, quand tu as commencé justement à pouvoir en faire assez régulièrement, tu es allé où? Tu es retourné par amour à Biscarrosse ou tu as réussi à trouver des parcours un peu ailleurs pour avoir d'autres circuits?
5: Alors, pour moi, le circuit de Biscarrosse, c'est vraiment un très bon circuit. Il est vraiment beau. C'est très bien entretenu. C'est vraiment le paradis là-bas pour moi. C'est vraiment un très, très beau circuit là-bas.
4: C'est à combien de minutes de sort?
5: C'est environ 45 minutes. 40-45 minutes.
4: D'accord.
5: Donc, voilà.
4: Et là, tu y vas en Formule 3000. Tu pars de la maison en Formule 3 et tu viens faire du karting à Biscarrosse.
5: Alors non, du coup, je pars en Peugeot 208. Mais...
4: Donc, tu arrives là-bas. Est-ce que lorsque tu as dit au propriétaire de ce circuit, j'ai une vague idée de tenter de devenir pilote, est-ce qu'il t'a fait des, non pas des avantages, je ne parle jamais à l'antenne de finance, mais est-ce qu'il a été plus prévenant? Est-ce qu'il t'a accordé la piste plus souvent? Est-ce que tu peux aller t'entraîner quand tu veux?
5: Alors non, c'est pas moi qui est venu vers lui, mais c'est plutôt lui qui m'a dit « Ah, j'ai remarqué que tu as potentiellement du talent et tout ça,
4: d'accord,
5: donc pourquoi pas te lancer dans le haut niveau ?»
4: D'accord.
5: Tout simplement.
4: Ah non, il a du nez. C'est un monsieur qui a du nez. C'est un ancien pilote?
5: Oui, c'est un ancien pilote de karting à haut niveau aussi.
4: D'accord.
5: Donc,
4: ah oui, donc il sait de quoi il parle.
5: Ouais, c'est ça. Il roulait à haut niveau et c'était un très bon pilote d'ailleurs.
4: Donc à partir de là, il est allé voir tes parents, il leur a dit « Voilà, votre fils, il ne me paraît pas loin d'une réalité de pouvoir faire carrière.
5: C'est ça.
4: Je lui ouvre les portes et il fait partie d'un team. Il a un team lui-même peut-être?
5: Ah non, du tout, il n'a pas de team. Juste lui m'a dit écoute,
4: donc c'est totalement désintéressé.
5: C'est
4: en plus.
5: Ça. Il a dit juste lance-toi. Tu peux que y gagner de toute façon.
4: Donc, d'accord. C'est hyper chouette. Alors, je ne le cache pas à l'antenne parce qu'on a pour habitude d'être assez franc ici sur Côte-Sud FM. Tu es jeune, Tu fais encore tes études, tu es en, je pense, en BTS, c'est ça
5: c'est
4: que
5: ça.
4: Tu nous as
5: je suis
4: dit
5: en
4: tout
5: BTS
4: à l'heure.
5: Première année.
4: Voilà, donc ça te laisse quel temps pour t'entraîner ? Parce que ce que tu as choisi comme carrière, ça nécessite en un, une excellente condition physique. Il faut que tu fasses beaucoup, beaucoup, beaucoup d'abdos, beaucoup de courses. Enfin, il faut
5: faire beaucoup de sport.
4: Eh oui, il faut que tu te prépares terriblement bien. Et ensuite, le temps d'occupation ne te permet pas d'aller, comme nous avec Bernie, sur le dance floor du soleil des Antilles. Tu es obligé de passer de la maison au baquet et du baquet sur le circuit. Et le circuit, transpirer. Tu tournes combien de temps par semaine ?
5: Alors, au tout début, je tournais tous les week-ends, samedi, dimanche.
4: D'accord.
5: Toutes les semaines, toute l'année.
4: D'accord.
5: Donc, je tournais vraiment beaucoup.
4: Par tous les temps ?
5: C'est ça, par tous les temps, qu'il pleuve, qu'il fasse beau. J'ai jamais roulé sous la neige encore.
4: Ouais.
5: Ça peut être une
4: opportunité. Bah, tu vas faire bientôt, tu sais, ce qui se fait en station, dans la NASCAR. Pas la NASCAR, comment s'appelle cette compétition sur neige, qui est très connue. Elle a lieu en moto et elle a lieu en voiture. Ça va me revenir. D'ici
5: ah oui,
4: la fin de l'interview.
5: Oui, je ne me rappelle plus comment ça s'appelle.
4: Oui, ça va me revenir, t'inquiète pas. Donc, effectivement, quels que soient les temps, tu allais courir. Est-ce que ça t'a permis de comprendre que tu étais excellent quand il pleut ? Tu es bon sur une piste mouillée ?
5: Alors, je me débrouille. Je ne vais pas dire que je suis bon, parce que. Voilà. Mais j'ai appris à comprendre comment se comporter un kart ou une voiture sur la pluie.
4: D'accord.
5: C'est vraiment un comportement différent que sur le sec.
4: Ouais.
5: Donc j'ai compris comment un peu ça se comportait. J'ai vraiment apprécié parce que ça soit le karting ou une voiture de course, c'est beaucoup plus joueur que sur du sec.
4: D'accord.
5: Mmh. Voilà. Donc j'ai vraiment beaucoup aimé. Et je pense que ouais là aujourd'hui je pense que je préfère rouler plus sur la pluie que sur le sec.
4: C'était le circuit Andros dont je parlais il y a quelques instants. J'ai bien écouté ta réponse. Tu vas être un pilote que je vais suivre par mauvais temps parce que c'est extrêmement spectaculaire d'assister à une course de Formule 1 quand il y a pas mal de pluie. Alors évidemment, on sait que les pilotes sont des gens extrêmement rigoureux et très sérieux, mais ils savent ce qu'ils font quand ils sont sous la pluie. Donc ça, c'est une bonne chose. À aujourd'hui, Yann, tu as donc fait tout ton apprentissage à partir du karting. À quel moment et au bout de combien de temps tu as commencé à rentrer dans des voitures qui ont un petit peu plus de chevaux sous le capot ?
5: Alors du coup, c'était en 2025. David, le propriétaire du circuit de Biscarrosse.
4: Le fameux.
5: Voilà,
4: le fameux David.
5: C'est ça, exactement. Mmh. David Cruz.
4: On le salue. David Cruz, merci en tout cas de nous avoir fait cette pépite.
5: Donc c'est David, après quelques années en karting de compétition, il m'a dit écoute, faut que tu te lances en sport automobile. Je peux contacter quelqu'un qui puisse t'aider.
4: D'accord.
5: Donc il m'a.
4: T'as beaucoup parrainé.
5: C'est ça. Donc il a pu contacter quelqu'un pour moi. Et donc après, moi et mon père, on a pu échanger avec eux.
4: Ça s'est enclenché.
5: Et c'est ça, et s'organiser jusqu'à maintenant.
4: Est-ce que ce David Cruz est détenteur d'un certain nombre de trophées ? Et est-ce que toi, à aujourd'hui, en karting, tu as quelques titres ?
5: Alors en karting, non, pas trop. J'ai juste, avec mes peu de années d'expérience, j'ai su être devant, rouler avec les plus forts. Donc j'ai fait la National Series Karting, donc qui est un championnat national.
4: Oui.
5: Et j'ai fait aussi le trophée Aquitaine, donc qui est un trophée régional.
4: Qui a
5: aussi.
4: Eu lieu où ?
5: Alors ça, il y a l'Irak, Magès, c'est plusieurs circuits pour un championnat. Donc
4: d'accord.
5: On a cette course.
4: C'est un challenge qui se fait sur
5: ça,
4: plusieurs courses.
5: C'est ça, sur plusieurs courses.
4: D'accord.
5: Et donc dès ma première année en fait, j'ai su rouler devant. Donc rien qu'à la première course, j'ai terminé 5e sur 25 pilotes.
4: D'accord.
5: Donc avec, je pourrais dire, aucune expérience dans cette catégorie-là, vu que je ne connaissais pas encore trop.
4: Et tu dois être le plus jeune, surtout, Yann.
5: Alors, en karting, non, il y a beaucoup plus jeune. Dans ma catégorie, on peut rentrer à 15 ans.
4: D'accord.
5: En karting, donc on peut rentrer tôt. Et puis, donc j'ai.
0: C'est vrai qu'il est très âgé. Hein. Il y a
4: oui. On s'adresse à un papy, là. On s'adresse à un papy.
0: Il est arrivé.
4: Tu fais partie des dinosaures, toi, non ? C'est ça ?
0: Oui.
4: On est du même club.
0: Oui, c'est
4: oui,
0: ça.
4: Lui, c'est un papy. C'est un
0: Racing Dinosaur Club.
4: De Côte-Sud FM. je me suis permis de regarder, évidemment, quelques renseignements sur toi. Hein. Je ne reçois pas les gens en étant complètement inculte sur leur parcours. J'ai vu que les couleurs de ton écurie, c'est violet et jaune. Qui est-ce qui a trouvé ce design pour ton casque et pour le reste?
5: Alors, il faut savoir que... Alors, je ne sais pas trop d'où ça m'est venu, mais je sais que j'ai toujours aimé le violet, le jaune.
4: D'accord.
5: Et j'ai tout simplement mis les deux ensemble et j'ai trouvé ça très beau. Donc,
4: très elle est très belle, ta tenue.
5: Merci beaucoup.
4: Tu es super chouette là-dedans. Et j'ai hâte, je ne sais pas si ça se passe dans la vie du coureur automobile comme ça se passe chez les jockeys, mais j'espère que tu auras... ta carrière se fera avec cette image qui est assez belle. Alors, on va revenir à ton travail. Tu fais du karting, tu es parrainé par ce David Crous du circuit de Biscarrosse. Et à un moment donné, il te donne une piste. Ton papa prend les rênes de ce genre de contact parce que tu as 16 ans et que peut-être que tu considères que ce n'est pas très sérieux que ce soit toi qui passe un coup de fil. Et qu'est-ce qui se passe entre le propriétaire d'une écurie de NASCAR ou de voiture de Formule 4 et ton papa
5: NASCAR.
4: De NASCAR et ton papa?
5: Alors, il nous a appelés. Enfin, on l'a appelé, pardon. Et donc, il nous a dit, écoute, David, il nous a dit que tu étais un bon pilote, que tu pouvais devenir quelqu'un
4: que
5: de bon.
4: Que t'étais un espoir.
5: C'est ça, j'étais un espoir. Et donc, écoute, on va s'organiser une journée de test sur un circuit pour voir ce que tu donnes et possiblement te recruter dans notre écurie.
4: Sois sincère. Au moment où papa raccroche, mais enfin, tu avais l'écouteur, c'était certainement
5: live. En étant haut-parleur.
4: C'est ça, tu écoutais. Qu'est-ce que le petit garçon, je me permets de le dire, que tu étais à cette époque-là, qu'est-ce que l'on ressent?
5: Alors, franchement, pour moi, c'est quand même un rêve qui se réalise.
4: D'accord.
5: Parce que j'ai toujours rêvé ça depuis tout petit, d'être pilote professionnel. Et donc, quand on me propose de faire des tests dans une NASCAR pour être pilote professionnel,
4: D'écurie,
5: c'est ça.
4: Ça rend fou, hein?
5: Ah oui, franchement, j'ai été beaucoup trop heureux sur le moment. Et...
4: Non, mais moi, j'imagine très, très bien ce que tu as pu ressentir pour d'autres raisons. Mais c'est vrai que ça doit être assez fabuleux. Au moment où papa a raccroché, d'abord lui, il ne te l'a pas dit, mais je sais qu'il a pleuré. Mais il a pleuré à l'intérieur, c'est-à-dire que les larmes ont coulé à l'intérieur du corps de papa. Et toi, tu devais être tout tremblant en te disant « ça y est, je suis en train d'y arriver ».
5: Exactement.
4: T'as dû appeler les copains le plus vite possible.
5: Alors,
4: en disant...
5: pas forcément. J'ai juste, pense, tout gardé pour moi. J'ai pas forcément…
4: T'as savouré.
5: C'est ça. J'ai juste savouré le moment, juste moi-même. Et puis,
4: C'est chouette, hein.
5: Ouais.
4: Ça, c'est chouette. Alors, évidemment, on entrevoit le début du tunnel, le début de cette carrière qui se présente à toi. Et qu'est-ce qu'on se dit qu'est-ce qu'on se donne comme première contrainte? C'est-à-dire, est-ce qu'on se dit, le karting, pour le moment, je laisse tomber parce que franchement, je passe un cap, je suis dans une autre catégorie, il faut que je travaille. Quand tu vois le bolide, quand tu vois le monstre que représente cette voiture en changement, pas peur, même pas peur?
5: Alors franchement, pas du tout. Depuis le karting, j'ai appris à ne pas avoir peur sur la piste. Alors forcément, oui, il faut avoir une petite part de peur
4: Bien sûr,
5: la piste.
4: Pour rester lucide.
5: C'est ça, exactement,
4: il faut rester lucide.
5: Ouais. Mais j'ai pas cette peur au point où je dois freiner bien avant le virage, voire beaucoup trop tôt, parce que j'ai peur de me mettre dans
4: un mur
5: ou autre. J'ai cette peur en mode je donne le maximum que je peux, tout en restant lucide, comme on dit, et faire le maximum de moi-même.
4: D'accord. Alors, évidemment, tu viens juste d'avoir le permis. Tu as au moins 12 mois de permis, mais pas plus, compte tenu de ton âge.
5: Peut-être, je vais avoir 5-6 mois de permis.
4: 5-6 mois de permis. Alors, raconte-moi comment ça se passe quand on monte dans sa 208 à Sors et que l'on s'en va n'importe, à Mont-de-Marsan ou à Peyrorade. Comment tu te comportes sur la route?
5: Alors franchement, je suis quelqu'un qui respecte les limitations de vitesse.
4: Pas intérêt.
5: C'est ça, oui, exactement. De toute façon, je suis sous contrat, donc de toute façon, s'il m'arrive un truc, je pourrais plus rouler.
4: Oui. Donc tu es comme moi déjà, tu bois de la Panpara, tu n'es jamais en excès, il n'y a jamais un gramme d'alcool dans ton sang.
5: Je suis un conducteur qui respecte tout le temps, donc vraiment.
4: C'est super. Yann, tu l'as vu, un petit éclair est arrivé sur cette table, ça veut dire que Bernie nous a préparé un de ses secrets habituels. Il a un environnement musical qui est fait uniquement pour toi. Écoute bien.

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1: 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Alors ce n'est pas Yann, du moins espérons-le, c'est le groupe Terre Noire sur CodeSudFM. On retrouve Claude en compagnie de Yann. Ah, mais pourquoi je dis Yam? C'est Yann. J'ai envie de jouer au Yam, sûrement. Mais les circuits, c'est un petit peu aussi une partie de dés, un petit peu, et parfois sur les circuits qui se jouaient, parce que on est tributaire de plein de choses. Il peut y avoir des hasards de course, des crevaisons, des pannes mécaniques. Le talent, c'est une chose, mais bon, si la mécanique, elle est en raté, t'as beau être le plus grand pilote du monde, si la voiture, elle est en panne, t'es en panne.
2: Exactement. D'ailleurs, en parlant de ça, ça m'est arrivé déjà beaucoup de fois, des pannes mécaniques, ça soit en karting, même en sport automobile, donc en NASCAR. Et mais ça, c'est plutôt de la malchance. Et ouais, en sport automobile ou que ça soit en sport mécanique, j'ai tendance à avoir de la malchance, si je peux dire ça comme ça. Donc, c'est vraiment embêtant, mais bon.
1: T'es un chat noir, t'as le chat noir.
2: J'ai un chat noir. Des fois, il y a des bons moments aussi, mais bon, quand il y a des faits de course ou quoi, c'est vraiment...
3: Ça va me faire rebondir ce que vient de te demander Bernie. Moi, je pense que c'est une bonne façon de me passer le bâton dans le relais. Mais est-ce que ta passion de l'automobile, de la course automobile, d'être présent dans un baquet et de pouvoir te laisser aller à cette adrénaline qui est d'exception, qui est vraiment d'exception, est-ce qu'elle est accompagnée d'une volonté d'être dans la connaissance parfaite de la motorisation? Est-ce que tu connais par cœur le système de motorisation de ton véhicule?
2: Alors, du karting, je connais vraiment bien que ça soit mon karting. Je sais comment ça se monte, comment ça se démonte. Je connais les pièges, je connais comment ça fonctionne. Donc, je serais à moi tout seul le démonter, remonter. Donc, oui, et pour moi, pour un pilote, c'est important de déjà connaître bien son véhicule avant de le piloter.
3: Quels sont les rapports qu'il y a entre un jeune pilote de 18 ans et des mécanos d'une écurie, comme tu as la chance de faire partie d'une d'entre elles, qui, eux, ont une quarantaine d'années, pas mal de bouteilles? Comment ils reçoivent les remarques, surtout pas les critiques, mais les remarques d'un jeune pilote qui lui dirait « tu devrais là, elle souvire, là, elle survire, là, j'ai un problème ». Est-ce qu'il t'écoute?
2: Oui, il m'écoute beaucoup. Déjà, c'est plutôt une remarque positive.
3: Toujours,
2: déjà,
3: oui.
2: Pour améliorer la voiture.
3: La performance
2: c'est
3: de la
2: ça,
3: voiture.
2: Ouais. La performance, donc, pour rouler devant. Et donc, ils feront simplement le nécessaire. Et ça sera positif pour toi, parce que déjà, moi, je

0: Alors que c'est pas du tout ça, la course automobile, en tout cas les débuts. On démarre en bas de l'échelle et on monte les uns après les autres. À quel moment tu as ressenti que des sponsors allaient venir s'attacher à ton nom, à tes compétences, à ton talent, à ta façon de conduire?
1: Alors j'ai ressenti ça quand j'ai commencé en NASCAR. Ouais. Donc quand j'ai commencé le championnat d'Europe, je me suis dit, là j'ai vraiment plus de chances d'attirer du monde, vu que c'est quelque chose de très connu. Mmh. Donc forcément oui.
0: Alors on va chercher les habituels, les très grands, où on trouve des locaux pour lesquels ça fait de la communication, de la pub, ou est-ce qu'on se lance sur Dunlop, Kléber, Pirelli, comment ça se passe pour un jeune qui arrive?
1: Porsche. Alors franchement, tout type de sponsor peut être le bienvenu, mmh. que ça soit petit budget ou grand budget. Mmh. Ça,
0: qu'est-ce qu'on appelle dans la tête de Yann, c'est quoi un petit budget pour être présent sur ta voiture?
1: Alors, pour être sur la voiture, mmh. c'est minimum 10 000 euros.
0: D'accord.
1: Pour être sur ma voiture à moi, sur la NASCAR.
0: Oui.
1: Donc, pour avoir son logo sur la voiture, c'est minimum 10 000 euros.
0: D'accord, voilà. D'accord. Alors, plus le logo est grand et plus l'espace publicitaire est grand et plus ça coûte cher.
1: C'est ça.
0: D'accord.
1: Donc, plus l'espace est plus grand. Et plus si on veut mettre le logo plus grand sur la voiture, donc plus ça va redevenir cher.
0: Pardon, Bernard.
2: Non, ce que je voulais demander, c'est toi qui vas chercher les partenaires et les sponsors ou c'est les sponsors qui t'appellent?
1: Alors pour l'instant, c'est moi qui vais
2: vers eux. C'est encore toi.
1: C'est
2: ça.
0: C'est toi ou c'est papa ou c'est ta sœur?
1: Alors là, en ce moment, c'est plus moi.
0: C'est plus toi. Ouais, ça y est, ils ont lâché la bride. Papa est débordé. Excuse-moi, papa, mais débordé. Il y a donc la présence aussi sur ta combinaison, je suppose.
1: C'est
0: ta
1: ça. Combinaison de c'est course. Combinaison et voiture.
0: Et alors pour nous, on est en train d'y réfléchir sans t'en parler vraiment, mais Blandine nous donnera ou pas son accord après. Pour être sur ton casque, Côte-Sud FM devrait payer combien pour la saison prochaine?
1: Alors, il n'y a pas de prix.
0: Vas-y, n'hésite pas, non, on est ouvert, on n'a pas dit qu'on faisait.
1: Il n'y a pas de prix pour moi, enfin, je n'ai pas encore pensé à ça. Donc.
0: c'était un...
2: Moi, j'ai retenu, il n'y a pas de prix.
0: Il n'y a pas de prix, on peut y être. Alors, on va lui filer un autocollant, il va le mettre sur son casque. Ce serait... Non, écoute, le vert avec violet et jaune, ça n'irait pas. Donc, laisse tomber. On a du jaune.
2: Hein. Si c'est que ça, on change les couleurs.
0: Ah, on peut changer aussi les couleurs. Non, alors, tu es en pleine recherche. Parle-nous d'une saison. Moi, ça m'intéresse. Ici, sur au-dessus des FM, je vais te dire, nous sommes écoutés par des passionnés de voitures de collection et de voitures anciennes. D'ailleurs, samedi, il y avait des baptêmes de Ferrari et de Maserati à l'intérieur d'Osgore. Ça ne s'est pas passé comme on le souhaitait, mais ça s'est passé. Alors, ta gorge, tu pourrais faire attention. Tu avais un chat?
2: Oui, j'ai un chat.
0: Un chat.
2: Depuis ce matin.
0: Donc, ça, voilà, ça ne s'est pas passé comme on le souhaitait, mais ça s'est quand même passé une soixantaine de fois pour les premiers. Ils sont à l'écoute de Côte-Sud FM et pourquoi pas, eux, ont certainement aussi des amis ou des pistes qui pourraient se permettre de rentrer en contact avec toi. Donc, ce que je voudrais savoir, c'est à partir du moment où on veut rentrer à côté de toi, près de toi et suivre ta carrière, comment doit-on faire? Donne-le-nous une première fois les renseignements pour te joindre.
1: Alors, déjà, on peut me contacter sur mon site internet. Mm-hmm. Donc, y a un onglet avec « Me contacter ». Donc, il mm-hmm. faut juste mettre nom, prénom, puis adresse mail et le message.
0: Ça, c'est la fiche à remplir.
1: C'est ça.
0: Mais avant d'avoir la fiche à remplir, il faut aller sur le site. Comment s'appelle-t-il?
1: Alors, yannchristovao.com.
0: Vas-y, plus vite. Surtout que la façon dont tu prononces ton nom, on risque pas de l'écrire correctement. Vas-y, Christovao.
1: Christovao.
0: C-R-I-S-T-O-V-A-O. Voilà. Yann.
1: Y-A-2-N.
0: D'accord. Et @ quelque chose?
1: .com juste.
0: Ah, .com juste.
1: YannChristovao.com.
0: Ok. Yann voilà. Avec 2-N. Christovao, attention, pas CH, CR et .fr.
1: .com.
0: Ou .com. Et on rentre en contact avec toi. Aujourd'hui, bien sûr, pas de secrétariat. C'est directement toi qui reçois l'info. Donc, tu réponds assez facilement. Si quelqu'un te fait une proposition de 50 ou 100 000 euros, tu réponds assez vite.
1: Oui.
0: Tu ne laisses pas traîner.
1: Non, du tout.
2: Et tu réponds pendant les cours? Si tu as un sponsor de 25 000 euros qui arrive, tu réponds dans les cours? On dira rien, c'est juste écouté par 3 millions d'auditeurs.
0: Mais personne dans l'enseignement.
2: Mais personne dans l'enseignement, ils n'écoutent pas, écoutez.
1: Mais on rigole. Déjà, j'ai pas mon téléphone en cours, donc je pouvais pas.
2: Ah oui,
0: il est menteur, en plus il est menteur.
2: C'est interdit maintenant. Non, peut-être pas. Non, pas.
1: Alors,
2: pas
1: dans mon lycée, on met notre téléphone en mode avion dans une petite boîte en carton, juste pour le cours.
0: D'accord. Donc,

0: Voilà. C'est ça, c'est nouveau ça.
1: C'est ça. Ouais. Donc voilà, moi j'ai pas accès à mon téléphone pendant une ou deux heures.
2: C'est parfait, c'est très bien fait. Et de toute façon, dis-toi bien une chose, pour être un pilote de Formule 1 et pour être par définition un sportif de très haut niveau, il faut avoir et une bonne structure mentale, une bonne culture et avoir fait de bonnes études. Tout ça, ça va t'aider. Donc, ne lâche pas la proie pour l'ombre.
0: Qu'il ne dit pas, c'est qu'il a un pool de secrétaires déjà qui travaillent pendant les cours pour lui. Il en a 10 ou 15 secrétaires du monde, dans le monde entier.
2: À la récré, ça fume.
0: Voilà. À la récré, ça fume. C'est les dactylo-rock.
2: Alors, la compétition de la formule NASCAR, elle s'étale dans l'année de quelle période à quelle période?
1: Alors, ça commence le championnat en avril. Donc moi, j'ai commencé en avril en Espagne.
2: D'accord.
1: À Valence.
2: Oui.
1: Et donc, il dure toute l'année jusqu'à environ octobre-novembre.
2: D'accord.
1: On a une pause, plutôt un peu avant août.
2: Oui.
1: Comme une pause
2: de vacances.
1: C'est ça, voilà. Mm-hmm. Et puis, on reprend septembre jusqu'à novembre.
0: Ça te fait combien de courses dans l'année en NASCAR?
1: Alors moi, dans ma catégorie, j'ai 5 courses.
0: 5 courses?
1: C'est
0: donc
1: ça.
0: Il faut que tu gères ça quand même, parce que...
1: J'ai 5 courses dans toute l'Europe. Donc,
0: Et celle de Valence, tu l'as faite celle-là?
1: Ouais, c'est
0: T'es
1: ça, c'est avril. Alors, c'est un classement de régularité. Et donc, moi, pour me préparer au mieux pour les prochaines années, je n'ai pas forcément joué le championnat. Je préfère... plus bosser ma technique et mon rythme en fait pour l'année prochaine.
2: D'accord.
1: Et alors qu'en fait, si je pense la régularité, je vais me reposer sur mes acquis et ça va pas être bon pour l'année prochaine si j'ai joué le championnat.
2: C'est régulier. Hein, tu vois qu'il est intelligent.
1: Donc on a plutôt fait cette stratégie là pour me préparer au mieux pour l'an prochain, simplement.
2: Bah écoute, je félicite l'équipe.
1: On a vu ça avec toute l'équipe et on a préféré faire ça.
2: Mais alors, quand tu dis toute l'équipe, excuse-moi Yann, mais vous êtes combien à vivre sur les résultats de Yann Cristóvão?
1: Alors, déjà, faut en parler, mais sur la voiture, on est 3 pilotes sur 3 catégories différentes.
2: D'accord.
1: Donc, on a la catégorie pro, on a la catégorie open et on a la catégorie rookie. Donc, moi, je suis en catégorie rookie, donc c'est
0: rookie.
1: Mais pour les
0: rookie,
1: débutants.
2: Rock, c'est rookie. Rock, c'est rookie.
0: Rookie. J'ai pensé à ça.
1: R-O-O-K-I.
2: Alors, je l'ai vu, cette voiture. Je l'ai vu, les trois noms, je les ai vus. J'ai vu les drapeaux.
1: C'est ça.
2: Qu'est-ce que tu as comme drapeau sur ta bagnole?
1: Alors, moi, j'ai un drapeau portugais.
2: Et explique-nous un petit peu, parce que Cristóvão, c'est pas portugais, c'est landais.
1: Non, c'est portugais.
0: Et ta famille, elle est originaire d'où au Portugal?
1: De Madère. Donc c'est une petite île portugaise qui est très sympa, c'est très beau là-bas. Donc,
2: D'accord. Donc, ce petit drapeau portugais qui est sur cette voiture, ça m'a fait sourire, j'ai trouvé ça très sympa. Parce que pour nous, ici à Côte-Sud FM, tu es un espoir français. Pas portugais, français. Donc on va te suivre en tant que pilote français.
1: Pas de souci. Hein.
0: T'as quelle nationalité?
1: Là, j'ai la nationalité portugaise.
0: Donc c'est pilote portugais. Mais qu'on va soutenir quand même.
2: Ah oui. Mais nous, il n'y a aucune raison parce qu'il est portugais. Et puis en plus, on a des liens. Excuse-moi, mais Blandine et toi, vous avez des liens avec le Portugal. Là, vous êtes encore reparti cet été acheter un immeuble en entier. C'est pas pour cracher sur le Portugal. Hein. Alors, les sponsors, on va les chercher les uns après les autres. Est-ce que, comme dans toute la vie, lorsque tu en as décroché un, plutôt bien implanté, il t'envoie chez des copains à lui qui ont l'habitude de l'accompagner lorsqu'ils prennent en main le parrainage d'un jeune espoir.
1: Alors oui, ça arrive, mais franchement, c'est possible.
2: Aujourd'hui, à moins que tu n'aies pas le droit de le dire, aujourd'hui, ton sponsor principal, c'est qui?
1: Alors c'est Cristelec, c'est l'entreprise de mon frère.
2: D'accord.
1: Exactement.
2: Une entreprise portugaise.
1: C'est ça.
2: c'est de la défiscalisation.
0: Il est en train de la mettre sur la paille.
2: Invraisemblable.
1: Enfin, elle est située en France, mais mon frère, il est portugais. Donc,
2: On te taquine. Vraiment, on te taquine. On a plaisir à te voir sourire parce que tu as un super grand sourire.
1: Merci
2: moi, ce
1: beaucoup.
2: Sourire, j'ai hâte. Franchement, j'ai hâte. Je ne sais pas ce que tu en penses, Bernie, de le voir sur le podium. Je m'en fous, même si c'est qu'à la troisième place. Je voudrais voir voir ce grand et large sourire de Yann quand il aura commencé à monter les marches. Deux fois dans cette interview, tu as commencé à dire « quand on est devant ». Alors, quand on est devant dans le monde, dans le vocabulaire des pilotes automobiles, ça veut dire quoi? Puisque tu finis troisième, tu finis quatrième, tu finis cinquième, tu n'es pas devant. Tu es dans le pool de tête. Pourquoi vous avez cette expression?
1: Alors, parce que quand je faisais mes courses en karting, ils ont employé tous devant, je roule devant, voilà. Je roule au milieu de peloton, je roule derrière
2: voilà.
1: le peloton.
2: Mais ça ne veut pas forcément dire en tête.
1: C'est
2: dans le premier tiers.
1: C'est ça. Pour moi, en tête, c'est vraiment les trois premiers.
2: Alors,
1: plutôt les cinq premiers, je dirais.
2: D'accord. Quelle est la qualité que les gens qui t'aiment, mais qui ne sont pas concernés par de la flagornerie, qu'est-ce qu'il te trouve comme qualité? Est-ce que tu es persévérant? Est-ce que tu es endurant? Est-ce que tu es pugnace? On sait que tu aimes piloter sous la pluie, mais es-tu quelqu'un de rapide? Comment tu te définis?
1: Alors, ils m'ont toujours dit que j'étais quelqu'un d'endurant parce que je me fatigue vraiment pas beaucoup sur le circuit.
2: Tu perds combien de kilos?
1: Alors, en NASCAR, je me suis jamais vraiment pesé, mais vu qu'il fait très très chaud dans le cockpit,
2: bien sûr.
1: Forcément, je transpire beaucoup, donc ça me fatigue beaucoup aussi.
2: Alors, quand on fait une course en NASCAR, Yann, ce sont des courses d'endurance avec relais. Les trois pilotes qui sont sur la voiture, sur le flanc de la voiture, vous relayez toutes les deux heures. Ce sont des courses d'endurance de 6 heures, de 8 heures, comme le spa au Francorchamps.
1: Alors non, pas du tout. Juste chaque catégorie a sa propre course en fait.
2: D'accord. Dans la même journée,
1: c'est ça.
2: Vous montez sur des courses différentes, mais au volant de cette voiture.
1: C'est ça.
2: D'accord.
1: Donc c'est un week-end qui commence du vendredi jusqu'au dimanche. Mm-hmm. Moi personnellement, je roule le vendredi matin. Donc
2: d'accord.
1: J'ai trois séances d'essai de 30 minutes.
2: Oui.
1: Où je dois réaliser du coup
2: un temps minimum.
1: C'est ça. Donc on me donne par exemple, je sais pas, un temps de 1 minute 55. J'ai n'importe
2: pour
1: quoi.
2: Faire le circuit.
1: C'est ça. Mm-hmm. Et je dois rouler le plus régulier possible sur les 1:55. Donc, je dois être le plus proche des 1:55.
2: D'accord. À ce moment-là, tu obtiens ta place sur
1: c'est
2: la grille
1: ça.
2: De départ.
1: Alors, non, c'est pas de grille de départ. En fait, on a juste trois sessions de 30 minutes.
2: Oui.
1: Et ils font une moyenne sur les trois tours les plus proches de ce temps-là.
2: Oui.
1: Et ça nous fait un classement après
2: d'accord,
1: les
2: d'accord.
1: fins de
2: tu n'es pas
1: séances.
2: En piste avec d'autres concurrents.
1: Non. Alors,
2: tu es en piste contre le chrono.
1: Alors, faut savoir que je suis en piste avec d'autres personnes aussi, mais juste on se bataille pas pour une place, on se bataille pour de la régularité juste.
2: C'est ça, pour le temps.
1: C'est ça. Donc on cherche pas à se dépasser, on cherche pas tout simplement faire des freinages plus
2: dangereux que l'autre.
1: C'est ça, plus
2: dangereux
1: que l'autre.
2: On pousse pas l'autre devant
1: c'est
2: la
1: ça,
2: chicane.
1: Ouais. Juste on veut notre petit espace à nous et puis faire les temps qu'ils nous demandent.
2: C'est
1: le
2: super. Ces circuits-là, on va écouter de la musique très vite, mais ces circuits-là sont sur combien de kilomètres? Le circuit, il fait combien?
1: Alors, pour les circuits de NASCAR, on a environ entre 3 et 5 kilomètres.
2: D'accord.
1: Voilà.
2: Vous faites un tour des lancements et un tour chronométré.
1: C'est ça. Alors, c'est plus compté sur les... Alors, vu qu'on a 30 minutes, c'est plus compté sur les 30 minutes.
2: D'accord.
1: Donc, on a 30 minutes sur chaque séance pour réaliser notre régularité.
2: La régularité sur le 1,55 dont
1: exactement.
2: Tu parlais tout à l'heure.
1: Okay. C'est ça.
2: Un petit peu de musique et on revient tout de suite vers toi. Yann, excuse-moi, mais c'est passionnant.

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1: 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Michel Vaillant, mais qu'est-ce qu'on apprend que Yann, pilote en NASCAR et champion presque du monde en kart, il connaît juste Michel Vaillant.
2: Parce qu'il connaît Steve Watson, il connaît l'autre.
1: Oui,
2: c'était Michel Vaillant avec Steve Watson. Lui, il connaît Steve
1: Vaillant. J'espère que tu as lu au moins une BD, une bande dessinée de Michel Vaillant.
3: Oui, peut-être dans ma vie, j'ai lu.
1: Peut-être dans
3: j'ai dû lire.
2: Regarde-le comme il ment. Mais il ment vachement bien, je trouve.
3: Je vois pas. Je pense que...
1: Bon, il y a toute une éducation à refaire. On va appeler ses parents. On va dire qu'on n'est pas du tout content.
2: Bon, maintenant, au Portugal, est-ce que Michel Vaillant a été distribué quand il était petit? J'en suis pas certain.
1: Oui, mais il doit vivre en France depuis longtemps. Toi, non, pas Michel Vaillant, toi.
3: Ah, moi, oui, mais moi, j'ai toujours été en France. Donc,
2: il devrait connaître.
1: Il est impardonnable.
2: Ouais. On va l'inviter à la Benambule en septembre l'année prochaine. Il va aller voir les bandes dessinées. Alors, je reviens vers toi parce que on va rester sur cette histoire de voiture partagée à trois. Cette voiture, évidemment, l'écurie qui a décidé de te prendre avec elle, elle t'a imposé la voiture. À quel moment tu en as fait la découverte et combien de temps as-tu eu pour t'adapter à ce véhicule?
3: Alors du coup, j'ai parlé sur mes séances de test. Donc du coup, on a organisé une journée de test avec la voiture.
2: Oui.
3: Et puis en plus, il pleuvait beaucoup. C'était
2: d'accord.
3: Une totale découverte, que ce soit la voiture, le circuit, et la voiture sur la pluie, donc franchement, c'était...
2: Le patinage.
3: C'est ça, exactement. Donc, j'ai roulé toute la journée. J'ai fait des sessions d'environ 5 tours, je m'arrêtais, 5 tours, je m'arrêtais. Et puis, j'ai beaucoup apprécié rouler. C'est vraiment quelque chose de différent comparé au karting.
2: Bien sûr.
3: Vraiment un pilotage différent. Ça se comporte pas pareil, vraiment pas pareil.
2: Ceux qui nous écoutent, je vous encourage à aller sur un site internet, voir ce que sont les véhicules de NASCAR.
3: C'est très impressionnant. Et donc, pour revenir à ça, donc c'est beaucoup plus lourd que le karting. Donc forcément, il faut bien adapter ça dans les virages.
2: Et quand on appuie sur le champignon, ça répond différemment même.
3: On va dire.
2: Moi, j'ai fait de la Formule 3000, mais je te garantis que quand on met le pied sur l'accélérateur, on est surpris quand même.
3: Ah oui, c'est 450 chevaux pour 1250 kilos. Donc forcément, là, ça envoie.
2: On est collé au siège. Alors, on est à trois, donc on partage les ennuis à trois. Imaginons que lors d'une course qui précède la tienne, on endommage cette voiture, non pas par malveillance, mais voilà, un dérapage mal contrôlé, une botte de paille, quelque chose. Tu empathies, ta course est annulée, il y a un autre véhicule que l'écurie a pour te laisser courir ou c'est mort?
3: Alors, il faut savoir que dans notre équipe, du coup, on a une voiture pour les trois pilotes.
2: Ouais.
3: Donc, imaginons qu'un pilote mette la voiture dans le mur, par exemple.
2: Dans la botte de paille, on va dire.
3: C'est ça. Et bien, les mécanos, ils vont tout faire pour la réparer à temps pour pouvoir que l'autre pilote roule.
2: D'accord, ok.
3: Roule
2: pour sa course. D'accord. Et donc, entre vous, il y a une amitié. Vous ne vous connaissiez pas, bien sûr.
3: Ouais.
2: Vous êtes arrivés là, il y a eu trois noms. On vous a présenté les uns les autres. Est-ce que ce sont des bons copains, les deux coéquipiers?
3: Alors déjà, les deux autres coéquipiers, mes coéquipiers, ils sont dans l'Euronascar depuis environ 4 ans, 5 ans, il me semble.
2: Ils sont plus âgés que toi.
3: C'est ça, ils sont plus âgés que toi, dont celui qui est en pro, donc c'est Paul Jouffreau.
2: D'accord.
3: Et il a déjà un titre en Open et il a été vice-champion pro. Donc,
2: d'accord.
3: C'est un grand pilote.
2: Est-ce qu'il est un bon parrain? Est-ce qu'il t'aide à la comprendre? Est-ce qu'il te donne son analyse technique en te disant « Fais gaffe, Yann, quand on arrive trop vite sur la partie droite, quand ça tourne à droite, elle sous-vire ou elle survire ». Est-ce qu'il te donne des conseils?
3: Franchement, oui. Déjà, dès la première journée où j'ai fait des tests, où on ne se connaissait pas trop, on avait déjà un peu parlé par message, mais sans plus. Donc là, déjà, il me donnait un peu des conseils. Il me disait comment réagir avec la voiture, malgré que je ne la connaisse pas. Donc, il m'a donné quelques conseils. Et puis, que ce soit pour les courses, comme en Espagne ou en Italie.
2: Au Portugal.
3: Alors non, je ne roule pas en Portugal. Je fais Espagne, Italie, République tchèque, Allemagne et Belgique.
2: D'accord, voilà. Ok.
3: Et d'ailleurs, ce week-end, je vais en Allemagne. pour.
2: Oui. Au Nürburgring.
3: Non, je vais à Hofschorsleben.
2: D'accord.
3: Voilà.
2: C'est quoi la course? Ça sera pareil. 30 minutes d'essai
3: exactement.
2: Trois fois.
3: C'est et pareil pour les cinq courses.
2: D'accord. Ouais. Qui donne officiellement le temps à faire en régularité? C'est le circuit qui possède, un peu comme au golf. Il y a des parts pour un circuit, pour un trou. Est-ce que sur une course, on te donne un minutage qu'il faut respecter?
3: Alors, sur les années précédentes,
2: oui.
3: C'était un temps qui était donné par la fédération.
2: Oui.
3: Et depuis cette année, il me semble, on fait la première séance d'essai, donc nous.
2: Oui.
3: Et par rapport à notre temps, notre ingénieur et du coup le pilote décidant du temps pour les deux dernières séances.
2: D'accord.
3: Donc ça, je trouve que c'est déjà... Un très beau choix.
2: Oui, oui, c'est une façon de se rapprocher un petit peu des pilotes plutôt que de leur imposer quelque chose.
3: C'est ça, exactement. Mm-hmm. Donc, déjà des temps que Paul Jouffreau m'a dit, mm-hmm. des temps de l'an dernier, d'il y a 3-4 ans,
2: ouais.
3: C'était des temps qui étaient soit beaucoup trop lents, soit ils étaient un peu trop rapides. Donc forcément, il n'y avait pas trop de juste milieu, en fait.
2: Bien sûr, bien sûr.
3: Donc on ne pouvait pas rouler comme on le voulait, en fait.
2: Alors, le plateau des 20 pilotes qui font partie de ton environnement lorsque tu vas faire ces courses, ce sont toujours les mêmes? Tu commences à bien les connaître? Ce sont des rivaux pour plus tard? Est-ce que tu vois déjà, parmi ces 20-là, un qui aura un poste, un baquet en Formule 1 avant toi?
3: Alors, pour l'instant, je ne vois pas trop de ça. Du coup, non. Après, ouais, je parle un peu à tout le monde. Mm-hmm. J'essaie de faire connaissance un peu avec tout le monde. C'est des gens qui sont très sympas aussi. Hein,
2: d'où viennent-ils? Est-ce que ce sont des fils d'anciens pilotes? On sait que les fils de Jean-Pierre Beltoise font de la course automobile. On sait que chez les Lafitte, sa fille est devenue la chroniqueuse phare de la course automobile sur Canal+. Est-ce que tu as des noms qui te parlent, qui sont des enfants d'anciens pilotes de Formule 1?
3: Alors, dans ma catégorie, non.
2: Mm-hmm.
3: Je pense qu'il y en a sûrement qui ont des parents qui viennent du sport automobile.
2: Mm-hmm.
3: Ça, je pense que j'en suis sûr. Mais après, moi, personnellement, non, j'en connais pas dans ma catégorie.
2: D'accord. Alors, Yves, 5 minutes. On va clore très rapidement. Bernie a fait une petite virgule rigolote sur Michel Vaillant. Moi, j'ai envie de savoir le personnage que tu es. Il a été inspiré par qui dans le monde automobile? Est-ce que tu as une idole dans le monde automobile?
3: Ah oui, moi, c'est Max Verstappen.
2: D'accord.
3: J'aime beaucoup sa mentalité de gagnant.
2: Mm-hmm.
3: C'est vraiment quelqu'un qui est juste là pour gagner. Il n'est pas là pour se faire des amis. Et il est vraiment là pour gagner, et c'est tout. Donc,
1: donc vous l'aurez compris, vous ne serez pas amis avec Yann, ce n'est pas la peine.
2: Alors, c'est amusant ce que tu dis là, parce que j'avais envie de t'en parler. Et puis bon, voilà, tu me précipites un peu dans la fosse au lion. Le milieu de la grille de départ en Formule 1, c'est un milieu d'hommes qui se respectent énormément parce qu'ils savent qu'entre les mains, ils ont un engin de mort. Ils ont pratiquement une arme. Ils ont une arme entre les mains.
3: Ça.
2: Et il faut que tu saches que dans les années 80, 83 ou 84, il y avait un pilote automobile, Jean-Louis Schlesser, qui était le neveu d'un très, très grand pilote de Formule 1. Et Jean-Louis n'a fait qu'une seule course en Formule 1. Parce que les autres pilotes, à la fin de la course, se sont précipités à l'époque devant les instances de la FIFA pour dire...
3: De la FIA, pardon.
2: Excusez-moi.
3: On n'est pas dans le même sport.
2: Mais, sans compter que j'ai horreur du foot, donc on est tranquille. Mais effectivement, de la FIA. Et ils avaient dit, nous, tant que Jean-Louis Schlesser courra, nous ne courrons plus avec lui, parce qu'il était extrêmement dangereux. Il avait une conduite automobile non seulement de vainqueur, mais de vainqueur sans respect. Et donc, il allait trop loin, il poussait trop loin les gens, il allait trop loin. Et beaucoup sont sortis de piste. Et au bout d'une année, ça a été terminé pour lui. Il a fait autre chose. Il a fait beaucoup de Paris-Dakar. Il a gagné 4 Paris-Dakar dans la foulée. C'est un très bon pilote. C'est un chouette mec.
3: Très bon pilote.
2: Très, très bon pilote. Mais au volant d'une voiture avec une puissance de folie, il avait l'impression d'être seul sur le circuit. Mmh. Trop dangereux pour les autres. Est-ce qu'aujourd'hui, tu as la gentillesse, avant que nous terminions, car ça va se terminer, moi j'ai besoin d'entendre, quels sont aujourd'hui les 4 ou les 3 ou les 2 sponsors qui t'accompagnent, et est-ce que tu peux faire un appel au sponsoring en expliquant ce que tu attends pour la saison prochaine?
3: Alors déjà, comme on a parlé, je parle de Chris Telec, du coup. Mmh. Donc, j'ai cité il y a un petit quart d'heure.
2: Oui.
3: Donc, c'est l'entreprise de mon frère, d'Électricité Générale, du coup.
2: Mmh. Installée à quel endroit ?
3: À Sorre.
2: Ah, d'accord.
3: C'est ça.
2: Ok.
3: Et donc, ensuite, j'ai...
1: il a au moins des phares qui fonctionnent.
2: Et le démarreur. Et le démarreur.
3: Donc, ensuite, j'ai... une entreprise de location de box donc qui appartient à mon père.
2: D'accord.
3: Aussi, donc okay. Qui me sponsorise aussi.
2: Ouais, ouais.
3: Et ensuite, du coup, j'ai une entreprise de ferronnerie.
2: Oui.
3: Donc qui sont des proches à moi.
2: D'accord.
3: Donc qui réalisent des portails, enfin qui font plein de choses vraiment très sympas.
2: Ouais.
3: Et très très beaux.
2: D'accord.
3: Et donc je les remercie parce que déjà ils m'ont beaucoup aidé, que ça soit moralement, financièrement.
2: Bien sûr.
3: Et
2: bien
3: ça
2: sûr.
3: M'a beaucoup aidé tout au long de l'année, donc franchement merci à eux.
2: Oui, oui.
3: Et
2: alors il y a de la place encore pour beaucoup, je suppose.
3: Ah,
2: tu peux en accepter 5 de plus ou 6 de plus.
3: Ceux qui viennent, j'accepterai.
2: Ouais, c'est sans limite, ouais.
3: Ouais, mm-hmm. Franchement, c'est avec plaisir.
2: Mm-hmm.
3: C'est surtout pour m'aider financièrement, pour m'accompagner tout au long de l'année.
2: Qu'est-ce que tu es prêt à faire pour eux ? J'imagine quelqu'un qui décide de mettre 10 000 euros, comme tu en parlais d'une façon tout à fait détendue, ce qui est une somme tout à fait modique pour ce qui est de la Formule 1. Pour les 10 000 euros qui va être donné par ce sponsor, tu viens avec ta voiture un jour lorsqu'il a besoin de faire une ouverture de son usine ou de son entreprise, ou tu peux être présent. Alors, quel est l'échange que tu fais avec ces gens-là ?
3: Déjà, nous, on peut obtenir un pass VIP pour les courses de Euronascar.
2: D'accord.
3: On peut obtenir une place pour eux. Aussi, mm-hmm. on peut faire comme des loges pour les accueillir sur les circuits.
2: Mm-hmm.
3: Donc d'accord. ça peut être très
2: Donc nous, avec notre logo
3: aussi.
2: Sur le casque, c'est bon. On l'a, notre loge.
3: Ça peut être très sympathique.
2: On a la loge, oui. On a la loge.
3: Et puis oui, de toute façon, après, on peut faire plein de trucs. Déjà, ils seront sur ma combi, sur ma voiture, s'ils offrent un tel montant.
2: Oui, non, je pensais à ça parce qu'imagine qu'un centre Leclerc
3: oui.
2: de quelqu'un qui a envie d'investir parce que la course automobile est aussi sa passion, et c'est même peut-être un regret de ne pas en avoir fait, donc il a décidé de t'aider. Est-ce qu'à l'ouverture d'une saison chez Leclerc, on peut voir cette voiture sur le parking et Yann autour en train d'expliquer ses performances et
3: Franchement, oui, ça peut se faire.
2: D'accord, ok.
3: Et puis, faut savoir après que ils seront aussi sur mes publications, ils seront
2: d'accord.
3: publiés partout, donc franchement, ils seront annoncés partout. Donc,
2: Comment s'appelle l'écurie ?
3: RDV Compétition.
2: D'accord.
3: Qui, qui appartient à Franck Violas.
2: Franck Violas, et quel est le directeur technique ?
3: C'est j'en ai deux.
2: Vas-y.
3: Alors
2: tu entends, il y a le générique.
3: Fred.
2: Dépêche-toi, Fred.
3: Alors il y a Fred, son nom, je me rappelle plus.
2: Ça fait rien, c'est Fredo.
3: Et ensuite je me rappelle plus du
2: Non plus et un autre. Fred et un autre.
3: C'est ça.
2: D'accord. Et prochaine course le week-end prochain, tu m'as dit ?
3: C'est ça, en Allemagne.
2: En Allemagne.
3: Oh,
2: on y va comment ?
3: Alors,
2: on part en carte ?
3: Non. Moi, je pars en avion.
2: Pars en avion. La voiture est là-bas sur place.
3: C'est ça.
2: C'est l'écurie qui se débrouille de tout. Ta façon d'être reçu là-bas, c'est quoi ? C'est en camping-car ? C'est à l'hôtel ?
3: À l'hôtel.
2: Tu fais ta course et tu rentres.
3: Alors, c'est ça, je reste tout le week-end,
2: d'accord.
3: du vendredi jusqu'au dimanche.
2: Oui.
3: Et puis, dimanche, je rentre ensuite pour les cours pour la semaine prochaine.
2: Juste avant qu'on se dise au revoir, quelle aura tu as dans ton école ? Parce que je suppose que ça tombe comme à la gravelotte, les nanas avec un pilote automobile.
3: Alors, déjà, j'ai beaucoup de copains qui... Enfin, je dirais pas qu'ils sont fans de moi, mais ils sont... Enfin, ils se disent « Ah, mais tu fais ça trop bien et tout, moi aussi j'aimerais faire ça et tout machin. » Donc, ils sont vraiment déjà fiers de m'avoir moi comme copain, je pense.
2: D'accord.
3: Et puis après, ils sont très heureux pour moi. Donc,
2: Yann, merci beaucoup. L'émission se termine.
3: Merci
2: d'avoir été là.
3: Merci à vous.
2: Merci d'avoir accepté de venir. Et elle sera rediffusée lundi prochain, même heure. Merci d'avoir été à cette écoute. À très vite.
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1: Il est 18h.
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Hello les cats, chose promise la semaine dernière, chose due dans les cats, ce rebiff, session d'été. Et oui, je m'étais dit qu'on aurait pu passer un petit moment à réécouter des bandes son, des films avec du jazz, le jazz à l'écran, notamment du côté américain pour commencer. C'est pour ça que vous avez entendu ces bandes de label, ou plutôt label, ça c'est plutôt pour les disques de compagnie de cinéma. Et justement, on va essayer un minimum de blabla et un maximum d'écoute, vous faire parfois découvrir des musiques de films un petit peu moins connues que certains. Et on commence par May West en compagnie de Duke Ellington.

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1: 1934, le 16 mars plus exactement, à Hollywood, Memphis Blues, une composition de W.C. Handy, bien connu hein, comme compositeur et arrangeur de jazz, du moins à l'époque des débuts du jazz, on retrouvait Mae West à l'écran avec l'orchestre de Duke Ellington pour Belle of the 90s. Ce n'est pas un péché de Léo McHarry. C'était une production de la Paramount. Bien sûr, Mae West aux vocaux et le Duke Ellington orchestra, avec à cette époque-là Cotty Williams à la trompette, Joan Tisol au trombone, Barney Bigard à la clarinette, Johnny Hodge et Marshall Royal au sax alto, Duke Ellington au piano, Fred Guy à la guitare, Willem Brod à la basse et Sonny Greer à la batterie. Une grande partie de l'équipe de Duke Ellington, ou du moins ce qui a fait l'histoire de la formation de Duke Ellington. J'avais dit moins de blabla, mais on attaque tout de suite avec Benny Goodman qui sera suivi de Louis Armstrong. On en reparle tout à l'heure.

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3: Parfois, ça crachote, ça sature, et oui, c'est des bandes qui ont quand même maintenant près de 80 à 90 ans. Donc vous voyez un petit peu, les enregistrements sont d'époque. Benny Goodman, Hollywood Hotel de Busby Berkeley. Pour First National Picture, c'était en 1937, en juillet et août 1937, bien sûr, à Hollywood. Benny Goodman à la clarinette, Lionel Hampton au vibraphone, Teddy Wilson au piano et Jane Krupa à la batterie, qui était une formation qui produisait aussi des disques et qui se produisait sur scène pendant un certain nombre d'années. Pardon. I've got a heart full of music, tiré donc de ce film Hollywood Hotel. Et juste après, le tiré du film Going Place, le cavalier errant, dirigé par Ray Unrig sur Warner Bros, chez Warner Bros plutôt, Louis Armstrong, enregistré à Hollywood également en septembre 1938, et vous avez sûrement reconnu le fameux Jeepers Creepers. On va continuer notre petite balade en compagnie de Jimmy Lucenford.

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1: Ce spécial jazz à l'écran du jour continue avec ce grand monsieur Jimmy Lucenford qui était un grand chef d'orchestre, compositeur et arrangeur. Il avait énormément de succès dans ses années 30 et 40. Il faisait danser beaucoup de monde sur le dance floor, dans les grandes salles de danse. On retrouvait dans sa formation Gerald Wilson, Paul Webster, Smokey Young, Tommy Young, on pourrait aussi Ted Buckner, Edwin Wilcox et j'en passe et des meilleurs. C'était une bande de son pour le film Blues in the Night d'Anatole Litvak pour la Warner Bros, enregistré le 6 octobre 1941, Blues in the Night, donc le titre éponyme. Là, on était vraiment déjà dans l'illustration avec les grands ensembles swing qui opéraient en ce début des années 40 et qui attiraient bien sûr le cinéma pour leur bande annonce. On va maintenant écouter coup sur coup Lena Horne et ensuite Duke Ellington et on se retrouve tout de suite après.

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1: 1942, plus précisément le film Cabin in the Sky, un petit coin aux cieux, réalisé par Vincente Minnelli pour MGM. Alors pourquoi j'ai mis à la suite Lena Horne, et Duke Ellington? Parce que effectivement Duke Ellington a commis aussi un titre sur Cabin in the Sky. Lui a enregistré, c'était enregistré en 1942, le 28 septembre, toujours bien sûr à Hollywood, pour ce film de Vincente Minnelli pour MGM. Lena Horne, qui était en compagnie de l'orchestre du studio et de la MGM, et Duke Ellington, qui était avec son orchestre à lui. Donc vous voyez Lena Horne, je vais y arriver, Duke Ellington, deux grands noms de l'histoire du jazz dans un même film, ou du moins sur la bande son d'un même film. C'était, ça pouvait être fréquent à cette époque-là de temps en temps, mais ça l'est parfois un petit peu moins maintenant, faute sûrement de budget. Lena Horne, une grande dame du jazz vocal, et même pas que du jazz, qui a été aussi dans la chanson un peu ce Great Song Book America. Duke Ellington, bien sûr, on le présente plus. Et pour continuer, aussi deux titres l'un après l'autre tirés du même film de Stormy Weather. Allez hop, on y va.

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1: Et oui, ces années 40, le cinéma emprunte pas mal de musiciens de jazz et de compositeurs de jazz, et c'est normal, c'est une musique qui venait de naître 20 ou 30 ans avant. Elle était à la mode, tout le monde dansait sur des musiques de jazz dans les salles de danse ou pendant les concerts.

Après, plus tard, bien sûr, le rock prendra le dessus. Après, il y aura du reggae. Après, il y aura plein d'autres musiques. Mais là, le jazz battait son plein, et notamment avec Fats Waller, le grand Fats Waller, qui, moi, un de mes musiciens préférés, vous savez. C'était ce monsieur débonnaire et truculent, avec son chapeau melon et son gros cigare, qui jouait du piano et qui chantait et qui avait un swing pas possible. Et justement, pour ce morceau Ain't Misbehaving, qui est un de ses grands classiques, donc il a joué pour ce film-là, en 1943, le 23 janvier à Hollywood. Eh bien, notre ami Fats Waller était accompagné, excusez du peu, de Benny Carter, Dalton Smith Moore, Gene Porter, Irwin Ashby, Slam Stewart, Zutty Singleton, une sacrée bande. Et c'est pour ça d'ailleurs que j'aime beaucoup aussi Fats Waller, parce qu'il a su s'entourer d'excellents musiciens. D'ailleurs, n'hésitez pas à aller découvrir le répertoire de Fats Waller. Et juste après, Cab Calloway, Cab Calloway, qui a fait les grandes heures du Cotton Club, Cab Calloway, juste après Duke Ellington d'ailleurs, et toujours pour Stormy Weather, dirigé par Andrew Stone, une programmation 20th Century Fox, en 1943, en janvier à Hollywood, The Jumping Jive. Cab Calloway, bien sûr, aussi, c'était un excellent meneur d'orchestre. Il avait, lui aussi, un rythme pas possible. Il était truculent, il dansait sur scène, il faisait des mimiques. C'était vraiment un entertainment, comme on dit. Et dans son ensemble, dans son orchestre, on retrouvait Jonah Jones à la trompette, Terry Glynn, Quentin Johnson, Keke Johnson, Benny Carter, là aussi, Al Gibson, Illinois Jackie, Benny Payne, Danny Barker, Buster Harding, Milt Hinton. Bon, voyez, là aussi, l'énumération, c'est pléthorique. Cab Calloway pour Stormy Weather. Eh bien, on n'est même pas fatigué. On continue, on reste dans la salle obscure. Et justement, on va écouter là aussi, coup sur coup, Oagi Carmichael et Billie Holiday, deux grandes voix, une masculine et une féminine, de l'histoire du jazz.

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4: 1944, Hollywood pour la Warner Bros. To have and have not. Le port de l'angoisse de Howard Hawks, un film mythique là aussi. Oagi Carmichael en compagnie de Johnny Briggs à la flûte, Oagi Carmichael, au piano et aux vocaux, Dave Robinson à la contrebasse et Jess Price à la batterie. Hong Kong Blues avec une scène un petit peu plus qui relevait un petit peu ce côté angoisse et noir du film. Une scène un petit peu amusante, mais je n'en dis pas plus. Vous devriez aller revoir d'ailleurs Le port de l'angoisse. Alors c'était un morceau qui était diffusé par les V-Disc. Vous savez, les V-Disc, c'était des enregistrements qui étaient réalisés pour les troupes pendant la guerre sur le front, hein, 1944. Il y a toute une collection comme ça de V-Disc. Il y a des chercheurs, il y a des collectionneurs, des passionnés qui se sont pris d'amusement d'aller les récupérer, les retrouver. Ils ont été réédités, ils ont été numérisés. C'était les V-disques, les disques de la victoire, si vous voulez. Donc Oagi Carmichael et bien sûr juste après Madame Billie Holiday dans le film New Orleans de Arthur Lubin pour United Artists en 1946, en septembre et octobre à Hollywood, Farewell to Storyville, Billie Holiday, et vous pouviez entendre d'ailleurs à la trompette Louis Armstrong, et bien on le reconnaît facilement, en plus on entend sa voix. Il y avait Kid Ory aussi au trombone, quelqu'un que j'aime beaucoup, Barney Bigard à la clarinette, Charlie Bill au piano, Red Callender à la contrebasse et Zutty Singleton à la batterie. Et bien sûr, là aussi, une sacrée bande de Lascar pour entourer cette grande dame qui était Billie Holiday.

Un film qui fera date, The Fabulous Dorseys. En fait, c'était un film sur les frères Dorsey, Tommy, le tromboniste, et Jimmy, le clarinettiste. Deux frères qui ont eu une vie un petit peu, parfois, décousue. Ils se sont fâchés, ils étaient fâchés à mort. Après, ils sont revenus. C'était deux grands caractères, mais ils font partie de l'histoire du jazz, parce qu'ils ont créé, ils ont composé, ils ont fait des albums et des concerts de toute beauté. C'était un film qui était dirigé par Alfred E. Green pour United Artists, le morceau enregistré entre juin et octobre 1946, pardon. Blues, ça s'appelait, et puis dans les musiciens, on trouvait, outre Tommy Dorsey, Jimmy Dorsey, Ziggy Hellman, Charlie Barnett, qui aura aussi ses propres formations, Art Tatum, Monsieur Art Tatum au piano, et Ray Baudruc à la batterie. C'est un film qui a fait beaucoup parler de lui à son époque. Il fait partie de ce panthéon des films sur le jazz. Et on continue sans sortir de la salle obscure, on y est toujours, on se régale, du moins je l'espère, et on continue avec Harry James, et juste après, on retrouvera Peggy Lee.

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1: Peggy Lee, oui, la grande Peggy Lee, moi c'est une chanteuse que j'aime beaucoup. Peggy Lee, on devrait en reparler un petit peu plus souvent. La voix de Peggy Lee dans le film Peter Kelly's Blues, La peau de notre, dirigé par Jack Webb pour Warner Bros. Un morceau enregistré en mai 1955 à Hollywood, He Needs Me. Peggy Lee, donc en compagnie de Eddie Miller, Elmer Mo Schneider, George Van Hips, Matt Maltok, Nick Fatol, entre autres. Peggy Lee qui reste toujours très présente dans mon cœur. Et juste avant, Harry James, pour le film Young Man with a Horn, La femme aux chimères, qui était tiré d'un roman d'ailleurs. Le film dirigé par Michael Curtis pour Warner Bros, enregistré en 49, l'été 49 à Hollywood, With a Song in My Heart, qui était une composition de Roger et Hart, bien connu, hein, ils ont signé de nombreuses compositions reprises par de nombreux jazzmen. Doris Day aux vocaux, et oui, Doris Day aux vocaux, Harry James à la trompette, Oagi Carmichael également aux paroles. Et bien voilà, on termine cette session Les 4 se rebiffent d'été, le jazz à l'écran, du côté des films américains. Peut-être qu'on fera la prochaine fois les films européens. En attendant, il va être temps de nous quitter. Restez à l'écoute de Côte Sud FM 90.3 et côtesudfm.fr. Et surtout, n'oubliez pas, jazz is no dead.

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1: Il est 20h.
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2: Il est minuit.

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intenable. Nous étions formidables. Oh bébé, oups mademoiselle, je vais pas vous draguer. Promis juré, je suis célibataire depuis hier, putain. Je peux pas faire d'enfant et bon, c'est pas. Hé, reviens, 5 minutes quoi. Je t'ai pas insulté, je suis poli, courtois et un peu fort bourré. Mais pour les mecs comme moi, vous avez autre chose à faire, hein. M'auriez vu hier.

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